0: canciones con el sello TVT el día de hoy. ¿Qué tal esta? ¿Qué tal esta que nos entrega Marta Sánchez? Se llama Desesperada. Oiga, para los que les encanta el deporte, les cuento que a través de una publicación se conoció el regreso de la ciclovía recreativa de Domingos a Sincelejo. Según se conoció, estará habilitada desde la avenida Mariscal hasta la avenida Las Peñitas y será desde las 5 a.m. a 9 de la mañana. Según se conoció, las personas podrán asistir ahí con sus mascotas. Cabe destacar que durante el año 2026 no se había realizado ninguna ciclovía, por lo que vuelven casi 10 meses después. Asimismo, era una solicitud del gremio de atletas, quienes 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Va a ser muy pronto esta ciclovía. A través de una publicación se conoció el regreso de la ciclovía recreativa de domingo a Cincelejo. Bueno, estaremos muy pendientes de la fecha de inicio, pero va a ser desde las 5 de la mañana hasta las 9 de la mañana. Avenida Mariscal hasta la avenida Las Peñitas. Bueno, si no lo sabías, te enteras a esta hora en compañía de mi emisora, tu emisora favorita.
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